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Il y a cette chose-là. Il y a une base vers un certain devenir. Vers quoi? On ne sait pas. Mais c'est là qu'on va.

0: Vous êtes en présence du premier cortex synthétique, se programmant et agissant avec une autonomie totale. Un cerveau, monsieur Mokri, un cerveau artificiel. Une intelligence créatrice qu'aucun homme, qu'aucun ordinateur existant ne peut égaler. Il n'est pas conçu à partir d'éléments électroniques, mais organiques, comme notre cerveau.
1: C'est une masse gélatineuse énorme. Elle se déplace très vite et elle peut se glisser partout. Elle mange tout ce qui vit.
2: Oui, tout ce qui vit.
3: Est-ce que vous allez me prendre pour un fou si je vous dis que le morceau d'étoile qu'on a trouvé contenait un truc dangereux? Une matière qui pourrait détruire toute la ville.
4: Et vos gueules, abruti!
5: Je sais où trouver une vingtaine d'extincteurs.
6: Qu'est-ce que c'est que cette plaisanterie?
7: Quelle plaisanterie?
6: C'est vous qui avez mis ça sur mon lit?
8: Emmenez-le et enfermez-le.
9: Oui, chef.
6: Non, moi je ne joue plus avec vous. Je ne joue plus. Non, vous êtes de mauvais joueurs. J'ai bien voulu vous attacher tous, et moi personne ne veut m'attacher. Eh bien voilà, je m'en vais.
10: Hé, les gars, on est entourés de flics.
11: Mais on est tous flics, toi aussi.
10: Oh, oui,
6: bien sûr.
10: Oh, du raisin.
0: Ce sont mes camarades d'entraînement. Je leur ai donné des instructions pour qu'ils placent une charge de dynamite et qu'ils la fassent sauter aussitôt que je donnerai le signal par mon émetteur radio miniaturisé. Le résultat, vous l'avez vu.
12: Ceci est un dernier exposé de la situation et le résumé de ce que vous savez déjà. Efforcez-vous d'y croire.
13: Voici le fabuleux trésor que mes ancêtres ont accumulé au cours des siècles passés.
14: Formidable. Ça, c'est un club sandwich.
15: Même quand votre client porte un pantalon trop large, vous devez l'imaginer portant des blue jeans serrés.
16: Oh, le cul!
17: Oh, merde! Ne
10: regarde pas comme ça, sinon je te dis!
18: Ne vous en faites pas, Barbara, je suis là pour vous protéger.
10: Oui, chef!
19: Arrêtez de fouiner ou je vous ai pris!
20: Pourquoi gâcher cette journée en tuant inutilement des innocents, finalement?
21: D'autre part, il peut arriver que l'odeur d'un client vous incommode. Faites alors brûler un peu d'encens.
22: T'as compris?
1: Oui, oui.
7: Steve, attention!
22: Nous allons essayer d'éliminer en faisant tomber un poteau électrique et en faisant un court-circuit.
1: Oui, d'accord.
22: Je ne suis pas sûr que ça marchera.
1: Oui, mais dépêchez-vous.
22: Mettez-vous à l'abri.
23: J'espère que le courant sera assez fort pour que cette chose soit détruite totalement.
24: Bon garçon, ton colonel a de graves ennuis, et toi tu fais prendre l'air aux bijoux de famille.
1: Oh, pardon, mon colonel.
21: Vous imaginez que vous allez travailler sur un bel Apollon.
24: C'est-à-dire que, excuse-moi, il doit y avoir équivoque, je crois.
25: Tu vas quitter cette chaise!
26: Vous ne pouvez pas encore partir. Ils n'ont toujours pas trouvé la raison pour laquelle vous ne cicatrisez pas.

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0: Bah dis donc, t'es pas heureux, toi?
1: Si, je suis heureux. Je sais qu'on n'a rien à se dire, mais je sais aussi qu'on a le temps de le chercher. Et je sens qu'on va trouver des choses qui n'ont jamais été dites. Et ça, ça me rend heureux. Ça m'excite même drôlement, tu sais.
0: Tu crois qu'on peut trouver des idées qu'on n'a pas en ce moment, que personne n'a jamais eues?
1: J'espère. Sinon, ça serait pas la peine.

Alors, le renard s'avança et dit: celui qui passe dans cette forêt doit interroger son regard. Nul autre ne l'a contemplé avant lui, et nul autre ne la contemplera avant des jours. Aussi, son chemin à lui appartiendra-t-il, à lui et à nul autre. Et le murmure des animaux lui apportera paix et réconfort. Mais s'il se laisse aller à l'absence, voyant à travers les yeux d'un autre, il ne trouvera rien qui ne puisse raviver son amour. À ces mots, toutes les choses s'arrêtèrent, avant de retourner dans de petites boîtes. Tourne la cassette.

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Bah oui, elle la mange. Tu vois, elle la mange pour pouvoir ensuite, à leur tour, accumuler les nutriments qui vont faire d'elle des bousiers adultes, fonctionnels, robustes.

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0: 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La roche.
1: Oui.
0: On t'a emporté. Non. 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
1: Non, non, non, ce n'est pas vrai. 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
0: Quoi?
1: It's not true.
0: True.
1: No.

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2: Au moment de la fête de fin d'année, vient l'heure des restitutions des projets d'éducation artistique et culturelle. Tous les élèves sur la scène ont bien fait signer à leurs parents le formulaire pour le droit à l'image et il est possible qu'au cours de tout le parcours, la question du consentement ne se soit alors posée qu'au moment de pouvoir être prise en photo ou filmée pour paraître notamment sur les supports de valorisation des actions menées auprès des partenaires. Si on les met au pluriel, les questions du consentement mériteraient sans doute mieux que d'en rester au niveau du formulaire que les professionnels de la culture font signer pour pouvoir exploiter leur image à celles et ceux qui les elles nomment les bénéficiaires sans d'ailleurs leur avoir demandé leur avis. Pour explorer différents enjeux du consentement dans la médiation musicale et tenter de les articuler, Métaclassique est installée à la Bibliothèque publique d'information pour accueillir Margot Lallier, qui est directrice du pôle action culturelle du Centre de musique baroque de Versailles, Simon Bernard, qui est chef du pôle médiation et développement à la Maison de la musique contemporaine, et Thomas Corlin, qui est journaliste à la revue Mouvement et qui s'est vivement interrogé sur les situations critiques générées par un certain nombre de dispositifs participatifs. Et parce que les débats sociétaux se portent sans doute mieux quand ils entretiennent quelques contiguïtés avec les questions poétiques, il y aura une surprise poétique autour de la 42e minute de l'émission.

0: Extrait d'un concert en plein air, une restitution de fin d'année donnée en juin 2025 dans le cadre du festival Chant Libre au Parc du Mont à Aulnay-sous-Bois avec l'ensemble Sequenza 9-3 et le Créa d'Aulnay-sous-Bois dans Péra Péra, une danse grecque arrangée pour l'occasion par Alexandros Markeas. Bonjour Margot Lallier.
1: Bonjour.
0: Quand on parle des problèmes de consentement, on a tout de suite une espèce d'association d'idées. On pense lutte contre les VHSS, donc les violences et harcèlements sexistes et sexuels. Alors que la question du consentement les dépasse, enfin, n'est pas que à cet endroit-là.
1: Vous posez une question extrêmement complexe pour démarrer ces échanges, et tant mieux. Effectivement, la question du consentement, aujourd'hui, elle est immédiatement associée, et c'est bien normal, à la question des violences sexistes et sexuelles. La question du consentement, c'est aussi une question de rapport symbolique, de domination, de ce qu'on appellerait globalement les violences symboliques. Et à cet endroit-là, si ici ce matin nous parlons d'éducation artistique et culturelle, il s'agit également de parler de la question de la domination adulte, c'est-à-dire un peu sur le modèle que vous énonciez en préambule sur le droit à l'image. C'est effectivement le seul endroit formel aujourd'hui où le consentement de l'enfant ou du bénéficiaire, de l'usager, où on pourra aussi parler de vocabulaire, mais où il est interrogé. Et donc... je ne dirais pas que le consentement autour de la question des violences sexistes et sexuelles cache le reste, mais par contre il invite à s'interroger sur les différentes formes de consentement qui sont liées à la relation entre deux personnes, quel que soit leur lien hiérarchique, symbolique ou non. Et donc effectivement il y a la question du consentement du corps, le consentement de la présence, et il y a des métiers dans lesquels c'est évident. Aujourd'hui en pédagogie, quand on apprend notamment dans les pôles d'enseignement supérieur ou dans les formations au diplôme d'État pour les enseignants artistiques, on leur apprend la question du consentement du corps. Quand on dit aux professeurs, aux futurs professeurs de chant, on demande avant de toucher. Voilà, donc la question du consentement, elle est partout et elle est évidemment dans les relations de l'éducation artistique et culturelle.
0: Parce que sinon, on touchait sans demander l'autorisation.
1: Absolument.
0: Ouais, c'est ça. Je mettais un peu un soupçon sur le mot bénéficiaire dans l'introduction de l'émission, parce qu'en effet, quand on dit que, par exemple, dans le cadre scolaire, les enfants sont bénéficiaires d'un dispositif d'éducation artistique et culturelle, on peut se demander qui bénéficie à quoi. Enfin...
1: En fait, derrière le mot bénéficiaire, il y a aussi, à mon avis, cette question de dette symbolique liée à la gratuité. C'est-à-dire que les élèves bénéficient d'un dispositif subventionné, donc qui leur est offert. En fait, la question de la gratuité, c'est compliqué. Hein. Dire qu'un concert est gratuit, c'est faux. Un concert, c'est jamais gratuit. Il peut être offert au public, par contre. Mmh. Et donc là, on a cette question de offert aux élèves pour leur plus grand bien, pour le bien commun, quasiment. Enfin, on en vient à ce type de discours aujourd'hui, hein, qui est aussi une question... autour de la transmission d'une culture dominante, subventionnée, légale, légitime, etc. Et donc, là où je veux en venir, c'est que cette dette symbolique, elle crée déjà à cet endroit-là une dissymétrie dans la relation.
0: Quand vous concevez alors des dispositifs dans le cadre du pôle action culturelle du Centre de musique baroque de Versailles, ça veut dire que vous réfléchissez précisément à des dispositifs qui n'appuient pas trop sur la dette symbolique, qui ne supposent pas l'adhésion implicite des enfants à ce qui va se dérouler ?
1: Absolument, c'est un exercice fin, difficile et permanent de s'interroger sur qui impose quoi à qui participe à quoi. On l'a dit là, vous l'avez rappelé sur la question des projets participatifs. Et donc, notamment autour d'un projet dans la ville de Maurepas, au collège Louis Pergaud, qui est un collège de quartier politique de ville dans lequel on intervient depuis plusieurs années, on a mené une expérimentation pédagogique avec ce qu'on appelle nous la section baroque, qui est une classe artistique inclusive, qui a pour particularité d'accueillir des élèves qui sont dans des parcours scolaires classiques ou non classiques, à entendre ici des élèves en enseignement adapté ou en dispositif Ulysse, qui sont des élèves en situation de handicap, et avec lesquels on a construit un guide d'accueil dans cette section. Alors ils sont là pour le coup parce qu'ils le souhaitent, hein. C'est un dispositif qu'on intègre sur le volontariat, donc ça biaise peut-être un petit peu les questions qu'on va aborder, mais eux l'ont appelé l'esprit baroque. Et dans l'esprit baroque, il y a cette question de les élèves, le groupe élève, le groupe classe décide de l'heure de la récréation, par exemple. C'est eux qui décident du moment de la pause. Ils ont le choix de tutoyer leurs enseignants. C'est un espace qui a été autorisé par l'établissement d'essayer justement de gommer ces questions de domination et de relations descendantes. Et puis, ils ont une liberté totale ou quasiment totale sur la programmation de leurs activités, sous forme d'ateliers, de théâtre, de danse, de chant, d'art plastique, de cinéma, de tout ce qu'ils pourraient avoir envie de découvrir pour aller vers un moment de création collective en fin d'année. Ils font eux-mêmes les repérages dans le théâtre, décident des espaces qui vont être exploités, de la forme que va prendre le spectacle. Et c'est un endroit d'expérimentation qui apporte à toutes et tous. En fait, je crois qu'un dispositif d'éducation artistique et culturelle réussi déplace tout le monde. On a beaucoup d'attentes sur l'impact qu'on a, que l'éducation artistique et culturelle a sur les élèves. On nous interroge beaucoup sur ces questions d'impact, de trajectoire, etc. Alors qu'en fait, je crois que c'est tout le monde que ça déplace. Et au CMBV particulièrement, ça a profondément changé nos manières de faire comme opérateurs culturels et pas uniquement à l'endroit de l'action culturelle.
0: Oui, parce qu'il y a aussi la question de à quels idéaux sociétaux le médiateur ou la médiatrice consent précisément à participer. Simon Bernard, bonjour.
2: Bonjour.
0: La MMC, donc la Maison de la Musique Contemporaine, accompagne les ensembles musicaux dans la rédaction des projets. Il y a une attention spécifique portée aux mots là, qu'on a véhiculés depuis tout à l'heure, bénéficiaires, volontariat.
3: Alors, oui, et progressivement et de plus en plus, même si c'est quelque chose qui n'est absolument pas intégré dans le logiciel artistique et les structures artistiques. C'est vraiment une mutation qui est en train de se faire, qui est difficile à intégrer. Ça fait partie de l'ensemble des sensibilisations qu'on porte vis-à-vis des enjeux de société, l'écologie, les questions de parité, de mixité, de diversité. Ça fait partie pour nous d'une vraie mission de service public de sensibiliser, d'accompagner les porteurs de projets, les structures artistiques sur ces questions-là. Après, en termes de vocabulaire, nous, on ne va pas parler de bénéficiaires. Enfin, c'est une vraie question, en fait, le terme qu'on va employer pour désigner les personnes auxquelles on va s'adresser. Donc, dans une logique très droit culturaliste, nous, on va privilégier le terme de personne.
0: Que de public.
3: Que de public, puisque dans l'usage courant, c'est le terme de public singulier ou pluriel qui est employé. Et l'idée, c'est aussi de faire comprendre ce qu'il y a derrière cette notion de personne.
0: Alors peut-être qu'est-ce qu'il faut déplier ce que vous entendez par droit culturaliste, c'est-à-dire que vous avez tendance à penser que les droits culturels seraient donc une sorte d'alternative d'approche de ces questions-là à l'héritage du paradigme de la démocratisation culturelle.
3: Oui, je vais pas forcément rentrer dans un grand descriptif des droits culturels, mais pour nous c'est vraiment un renversement de la pensée de la place des acteurs culturels vis-à-vis, on va dire, de la population de manière générale. On va plus être dans une forme descendante ou d'ouverture à quelque forme artistique que ce soit, et ce n'est pas uniquement une question, on va dire, de culture légitime, c'est-à-dire que n'importe quelle pratique de AC qui inclut que ça soit de la musique baroque, de la musique contemporaine, même aux esthétiques de musiques actuelles, se pose déjà dans une démarche de démocratisation. Je prends un exemple qui a été donné au colloque qui a eu lieu sur la médiation culturelle au mois de janvier, d'action au sein d'une SMAC, d'ateliers de rap au sein d'une maison de retraite, par exemple. Donc là, c'est une forme de démocratisation, d'une forme de pratique vis-à-vis d'un public ou d'une population qui n'y est pas habituée, dans une volonté de légitimation de cette pratique vis-à-vis de ce public-là. J'utilise à dessein ces termes, puisque ce sont ceux qui sont utilisés dans ce contexte. Donc effectivement, l'idée, c'est de renverser cette notion et de se dire que les acteurs culturels n'ont pas plus de poids ni de légitimité que les personnes auxquelles on va s'adresser. C'est-à-dire que tout le monde participe de la culture à son endroit à partir de ses propres pratiques culturelles. Et c'est vraiment difficile parce que ça demande pas seulement un changement de position, mais une vraie déconstruction de nos propres postures, en fait, de légitimité d'acteurs culturels, et encore plus quand on est dans les esthétiques classiques, subventionnées, musique contemporaine, baroque, etc.
0: Est-ce qu'on peut poser la question de consentir ou non à une musique? Parce que tout l'intérêt de faire de la médiation musicale, c'est précisément d'amener vers des musiques auxquelles potentiellement on ne consent pas tout de suite ou encore ou facilement.
3: Il y a la question, en préparant cette émission, je vous avais donné cette métaphore culinaire. Quand on aborde une culture gastronomique qui nous est inconnue, Soit on le fait seul et donc on est dans une découverte complètement autodidacte avec ce que ça peut avoir de heurts, de révélations, d'épiphanies ou de chocs. Et on peut aussi avoir la forme initiée avec quelqu'un qui a plus ou moins d'expérience de cette culture culinaire et qui va ou pas vous orienter vis-à-vis de l'appréciation, donc soit en vous influençant sur voilà, des préventions qu'elle peut avoir sur le côté épicé, doux, suave de cette nourriture, ou au contraire, vous laisser faire cette propre expérience, mais essayer de vous accompagner dans l'expression et l'intégration des émotions, des sensations que vous allez avoir. Et donc, nous, on est plutôt dans ce glissement entre la prévention, ce qui est quand même la démarche habituelle, surtout quand on parle de musique contemporaine. Attention, c'est bizarre. Attention, ça fait peur. Attention, c'est déstabilisant, parce qu'on sait aussi que ce sont les réactions qu'on a de manière usuelle encore vis-à-vis de ces esthétiques. Et à l'inverse, c'est laisser la personne faire sa propre expérience avec parfois la déstabilisation que ça induit. Je veux dire, pourquoi cela te fait ça ? Qu'est-ce que ça te fait exactement ?
0: Voici l'extrait d'un tube de la démocratisation de la musique classique qui est censé faire peur.

0: Le moment de la confrontation du loup et des chasseurs dans Pierre et le loup de Prokofiev, est-ce qu'on peut attendre des enfants qu'ils consentent à avoir peur avant le spectacle? Parce que là, on a le cas d'un moment qui voudrait donner envie d'aimer se faire peur, enfin.
1: Je dirais que pour moi, l'important, ce n'est pas d'influencer dans un sens ou un autre, mais de laisser aussi la personne ressentir les choses telle qu'elle va les ressentir et de la laisser les exprimer de la manière dont elle va ou pas les exprimer. Et où elle veut ou pas les exprimer. C'est là où on arrive peut-être à la question du consentement. Et donc notre endroit, mais encore une fois, c'est un vrai travail puisqu'on n'est pas habitué, puisqu'on n'est pas formé à faire ce travail-là de presque psychologique, hein, d'écoute simplement. C'est-à-dire qu'on est plus dans l'incitation à l'écoute, mais nous, en fait, quelle est notre posture d'écoute vis-à-vis des ressentis des autres.
0: En mai 68, il y avait l'atelier populaire ex-école des Beaux-Arts qui avait fait ce slogan « Je participe, tu participes, il participe, nous participons, vous participez, il profite ». Il y a toujours cette asymétrie, Margot Lallier, quand on parle participation entre qui participe et qui profite.
2: La première question qui me vient, c'est qui sont ils profitent, et je peux l'entendre de deux manières différentes, c'est-à-dire à la fois profiter de l'instant et de ce qui est en train de se passer dans la découverte d'une œuvre ou d'un objet culturel quel qu'il soit d'ailleurs, hein, puisqu'ici on parle médiation de la musique, mais en réalité tous les champs de la culture sont concernés par cette question de la médiation et bien sûr de la question du consentement. Donc il y a profiter de ce qui est en train de se passer, ou pas d'ailleurs. Puisque sur la question du consentement, et notamment dans les publics scolaires qu'on aborde ce matin, le fait d'être présent suffit-il à dire qu'on a consenti ? Le groupe classe est un groupe captif, comme on dit, hein, dans le jargon du métier, les groupes captifs et non captifs, c'est-à-dire est-ce qu'on a pris un billet pour venir ou est-ce qu'on nous a inscrit parce qu'on est un groupe ?
0: On ne consent pas la même chose.
2: Et on ne consent pas la même chose. Et puis il y a la question du consentement dans la durée, c'est-à-dire qu'on peut être d'accord au départ et puis ne plus être d'accord ni pour être là, ni pour profiter de ce qui est en train de se passer. Voilà, il y a profiter de quoi et à quel moment et sur ce que disait à l'instant Simon Bernard sur la question des émotions dans le champ lyrique, c'est toujours très étonnant parce que souvent la première réaction c'est le rire, mais pas le rire qui moque. C'est le rire de voir le corps se déformer comme les corps des sportifs. Madame, comment ça se fait que vous chantez si fort sans micro? La gêne aussi, quelque chose qui parle de la pudeur et qui peut remettre en question ce consentement qui est accordé a priori et qui pourrait se réinterroger a posteriori. Et donc ça pose aussi toutes les questions techniques de comment est-ce que le médiateur, la médiatrice organise ce moment de médiation pour que ce refus, s'il arrive, puisse être entendu, accepté, organisé techniquement aussi. On ne peut pas sortir un élève d'une classe si facilement que ça.
0: Oui, qu'il y a aussi une logistique du refus, quoi. Enfin,
2: ouais. Voilà, c'est ça. C'est-à-dire que pour profiter, voilà, c'est là où je veux en venir, merci. Pour profiter, il faut une certaine logistique du refus et du moment qui n'est pas toujours possible et qui doit se réfléchir. Et puis, il profite, dans ce slogan, je l'entends aussi, qui profite du crime.
0: Oui, c'est ça.
2: Vous voyez un peu ce que je veux dire, c'est-à-dire à l'endroit politique aussi.
0: À qui ça profite vraiment tout ça.
2: Voilà, à qui profite le crime, exactement. Ouais. Et donc, tout de suite, ça m'emmène sur la question de la récupération du message. C'est-à-dire la médiation comme outil institutionnel de légitimation d'un projet culturel ou d'une institution. Et donc, à quel point les politiques culturelles et les directions culturelles profitent de ces dispositifs pour en faire un message institutionnel qui parfois manque, à mon avis, de sincérité et qui se voit le plus quand les seuls indices de démocratie, de droit culturel se situent à l'endroit de la médiation et nulle part ailleurs dans l'établissement, par exemple.
0: Et sur des critères souvent quantitatifs.
2: Et absolument sur des critères quantitatifs d'impact, etc.
0: Bonjour Thomas Corlin.
3: Bonjour.
0: Vous écrivez dans la revue Mouvement et vous avez écrit dans la revue Mouvement en 2020 un article qui s'intitule « À la merci de l'artiste » qui est un article très fouillé qui portait un regard critique sur les situations où la participation du public dans certaines propositions théâtrales précisément joue avec la ligne rouge.
3: Alors effectivement, d'abord j'aimerais bien rebondir sur, avant qu'on rentre dans les dispositifs artistiques eux-mêmes, parce qu'il y a beaucoup de choses qui sont dites là. Je vois qu'on s'interroge tous ici sur des questions de posture depuis l'endroit de l'institution culturelle et qui se rattachent à plusieurs choses. Et alors là, je décalerai sur un autre article que j'avais écrit qui était sur la question de, justement des médiations culturelles, notamment après les résultats des élections, enfin après chaque résultat d'élection en général, quand les votes penchent trop vers le RN, en général on se tourne vers les milieux culturels et puis on leur dit bah, qu'est-ce que vous foutez en fait dans les zones rurales par exemple, où ça a beaucoup voté RN. Et j'ai régulièrement discuté avec des programmateurs dans ces lieux-là qui s'interrogent beaucoup aussi sur cette posture. Donc là, bon, j'élargis à la question musicale mais aussi à la question théâtrale, à tous les lieux culturels. Et il y en a beaucoup qui se demandent, bah, déjà il y a le concept bourdieusien de la culture légitime en fait. Qu'est-ce que ça veut dire d'amener vers à des publics qui soi-disant n'auraient pas quelque chose. Donc déjà, ça part avec des roues carrées quand comme ça on se présente auprès d'un public et pas seulement adolescent, pas seulement scolaire, on rentre aussi sur les adultes, enfin ce qu'on appelle dans ces, on a beaucoup de termes, hein, des publics éloignés comme on dit. Donc déjà là il y a un souci. Il faut aussi se rappeler que dans l'historique des médiations culturelles, qui part d'une très bonne intention, et on le sait très bien, c'est depuis les années de Jack Lang, etc. Il y a eu un certain nombre de dérives, par exemple, on sait qu'il y a des associations culturelles qui en avaient ras-le-bol de voir débarquer des théâtres, etc., en train de leur dire, grosso modo, remplissez nos salles, en fait. C'était aussi ça le problème. Mais la question de arriver vers des gens et présupposer en fait qu'ils n'ont pas quelque chose. Tout le monde a des pratiques culturelles, quelles qu'elles soient, surtout aujourd'hui, je veux dire, avec réseaux sociaux, etc. Tout le monde écoute de la musique. Et on y reviendra peut-être. D'ailleurs, parfois, ces publics soi-disant éloignés ont accès à des choses extrêmement qualitatives par leurs propres canaux, etc. Bon, on y reviendra peut-être, mais aussi je veux bien aussi signaler un très bon ouvrage de Marjorie Glas qui a parlé justement de comment est-ce que l'art se sépare du peuple. Et elle remonte un petit peu, bon alors évidemment c'est sujet à débat, mais elle remonte en fait à l'histoire des maisons de la culture des années 60, en fait au début de l'époque Malraux, et après il y a eu une séparation quand il y a eu une professionnalisation de l'ingénierie culturelle dans les années 70, et puis après avec les années Jack Lang, où en fait il y a eu c'était plus finalement le politique en soi qui importait dans les programmations, mais l'artistique, et là il y a commencé à avoir une sorte de séparation qui nécessitait d'avoir une médiation culturelle. Comment est-ce qu'on a créé la médiation culturelle? Comment ce besoin-là s'est créé? Et pour elle, pour Marjorie Glas qui est sociologue, elle pense qu'il y a aussi un petit peu un indice de ce côté-là. Alors après, sur la question des dispositifs participatifs, en fait, l'article que j'avais fait en 2020 était là-dessus. Alors il y a beaucoup de choses à dire, puisque là, on rentre à l'intérieur d'une proposition artistique. Et il y a beaucoup de choses... alors, je ne sais pas si on va donner des exemples.
0: On peut,
3: David,
0: bien sûr.
3: Je ne sais pas par lesquels commencer, en fait. Déjà, il faudrait peut-être un petit peu que tout le monde se dise, est-ce que tout le monde se représente à peu près ce que c'est, parce que là, on bascule dans les arts vivants, hein, donc dans des formes performatives. Est-ce que tout le monde a à peu près une idée de ce que c'est que, en fait, des formes performatives
0: Qui questionnent un peu la norme sociale à l'œuvre.
3: Alors, il y a ça, mais surtout dans ce
0: aussi.
3: Que ça implique, c'est-à-dire véritablement la participation du public. C'est un certain sous-genre des. Si je puis m'exprimer ainsi, des arts vivants. Ça existe depuis les années 60 quand on a commencé à décider de faire participer le public comme ça. Ça peut être dans la rue, ou bien ça peut être au sein d'un dispositif théâtral dans une salle, ce genre de choses. Donc après, on a des choses qui sont très, ça peut être tout à fait inoffensif, comme par exemple, demander aux gens de faire des trucs tout à fait inoffensifs, enfin au public de faire des choses tout à fait inoffensives, jusqu'à des dispositifs, on va dire, plus confrontational, comme on dirait en anglais.
0: Prenez des exemples, je sens que vous avez besoin.
3: Je pense que si vraiment on va dans les exemples les plus brutaux, bien sûr, on peut penser à Orlan ou bien à d'autres artistes, à Valérie Export, qui était cette Autrichienne, qui en fait faisait toucher sa poitrine à des mecs dans la rue, ce genre de choses. Bon, là, on est vraiment dans le violent, voilà. On va plutôt basculer donc aujourd'hui à des tonnes de pratiques, donc il va y avoir des choses qui sont très évidemment, j'ai pas d'exemple inoffensif pour le moment, mais on est plus dans l'esthétique du soin, par exemple. Ça va être des repas collectifs ou bien des choses très très délicates, voilà. Par exemple, là récemment j'éditais une critique, il y a une artiste israélienne qui fait participer le public pour tenir des fils et justement faire dépendre en fait sa danse elle-même de la façon dont le public va tenir les films. Après, il y a des choses qui sont beaucoup plus critiques. Je vais parler d'un exemple que je mentionnais d'ailleurs dans cet article. D'ailleurs, c'est un musicien expérimental, enfin de musique expérimentale, qui s'appelle Matin, qui fait des très bonnes choses en noise. Et il est parti, c'était pendant la Documenta, c'était en 2016. Je pense que c'est vraiment un des exemples les plus hardcore que je puisse amener. En fait, ça s'appelle social dissonance, dissonance sociale. Donc déjà, on comprend un petit peu où est-ce qu'il veut en venir. On met les gens dans une salle. En fait, ils sont filmés en direct sur c'est retransmis en ligne. On n'explique pas vraiment aux gens ce qu'ils vont faire. Alors, on voit qu'il y a des pupitres et on leur dit juste, bon, ben, si vous voulez sortir, vous pouvez sortir. Des performeurs arrivent qui sont plus ou moins des animateurs, mais ils ne sont pas vraiment des animateurs non plus. Ils se mettent à faire des choses sans donner aucune directive. Et ils font des choses très banales. Hein. Par exemple, ils enlèvent leurs chaussures ou bien ils vont faire un geste ou un truc comme ça. Et en fait, ils se rendent compte que, par un réflexe pavlovien, le public va se mettre à faire les mêmes choses, en fait. Et donc, bon, il y a nécessairement un élément d'un piège, hein, j'ai réussi à lui faire dire. Donc là, c'était la Documenta qui était à Athènes cette année, mais il y avait eu aussi un volet en Allemagne, à Kassel. Et en fait, les gens, au bout d'un moment,

0: comportement, il y a quelque chose comme ça.
1: Alors, la manière dont Matin, donc cet artiste basque, espagnol basque, enfin, en tout cas, la façon dont il justifiait le projet, et d'ailleurs, lui-même disait qu'il savait pas jusqu'où ça pouvait l'amener. C'était qu'il voulait savoir comment est-ce que. Évidemment, hein, tu vois, il expliquait que c'était pas un feel-good show. Enfin. C'est un petit peu comme l'ouvrage de Joël Chapoutot, Joachim Chapoutot, je sais plus comment il s'appelle. C'est
2: Johan Chapoutot.
1: Ouais, Johan Chapoutot qui disait c'est libre d'obéir en fait. Voilà, c'était un petit peu, c'est une démonstration par une forme de violence de la soumission. Mais pour lui en fait, il considérait que c'est comment est-ce qu'on peut jouer, donc social dissonance pour lui, c'est comment est-ce qu'on peut jouer d'un public comme d'un instrument. Il le justifiait comme ça, c'est-à-dire vraiment je disais à mes performeurs, alors bien évidemment, il y a ce côté de comment est-ce qu'on joue, c'est-à-dire se jouer. Donc il y a une situation d'autorité, il y a une situation de tout. Mais après, est-ce que des gens partaient ? Il y a des gens qui sont partis, mais peu. Et en Allemagne, il y a des gens qui ont pété le matériel. Il y a très peu de matériel, là, ça l'est vite.
0: Ouais. Voilà. Mais ça interroge aussi ce que vous appelez une espèce de montée de la tendance expérientielle. Alors il y a quelque chose de très cocasse, c'est que dans le numéro de Mouvement que vous avez publié ce texte, en face de la deuxième page de votre article, il y a une pub pour L'expression du tigre face au moucheron, qui est une création de la compagnie Risette, mise en scène par Daria Lippi au Nest Théâtre, donc en mars 2020, avec pour punchline, les acteurs et spectateurs sont invités à s'observer eux-mêmes dans ce théâtre devenu laboratoire scientifique.
1: Oui, j'avais trouvé ça très très drôle à l'époque. C'était pas moi qui avait la main sur la pub, mais j'ai trouvé. Enfin, je pense que c'était un hasard, ou alors peut-être qu'ils ont fait une petite blague au service.
0: Non, mais c'est la preuve que la tendance est là.
1: La tendance est tout à fait là. Et elle est. En fait, on peut la lire à plusieurs endroits. C'est aussi. Alors là, bon, c'est peut-être un sujet plus vaste. C'est peut-être qu'on s'éloigne. Mais effectivement, aujourd'hui, il y a une tendance à l'expérientiel dans la culture populaire. C'est-à-dire, déjà, par exemple, on sait qu'Airbnb propose des expériences à leurs utilisateurs, c'est pas seulement on loue un truc, c'est par exemple on peut faire
0: L'Opéra
1: quelque chose.
0: L'Opéra Paris propose des escape games.
1: Voilà, il y a cette tendance. On a un besoin, on est accoutumé à l'interaction déjà. C'est-à-dire les gens s'ennuient s'il y a pas déjà, on peut pas faire quelque chose, on peut pas avoir une sorte d'un retour en fait direct avec ce qu'on peut faire. Et une certaine catégorie d'expériences, de dispositifs dans les arts vivants peuvent utiliser ça. Alors bien sûr, il y a une manière créative de le faire et une manière aussi très, on va dire, putassière de le faire. Certains aussi l'utilisent à des fins critiques aussi, parfois de façon un peu brutale, il est vrai. Mais il y a aussi des façons de détourner, on y reviendra peut-être, mais il y a des façons de détourner cet outil-là. Il y en a beaucoup qui se méfient justement, et ça c'est intéressant. Il y a un collectif flamand qui a fait des expériences extrêmement brutal à une époque et qui aujourd'hui d'ailleurs essaie de faire des choses très douces et qui se plaignait au bout d'un moment de voir, bon, ils sont devenus un peu connus et en fait ils se sont rendus compte qu'il y avait une partie du public qui en fait, bon voilà, qui les connaissait mais qui s'attendait justement à ce qu'il se passe quelque chose, enfin qui venait là un petit peu comme une sorte d'atelier, pas de défoulement on va dire, mais en tout cas qui s'attendait à ce qu'il y ait beaucoup d'interactions et en fait ils se prenaient à leur propre jeu, ces artistes-là, ils disaient non mais attendez, stop, on n'est pas là pour, c'est pas un atelier de défoulement quoi, voilà.
0: On a l'impression que là, qu'on explore le bout du cadrage émotionnel du public avec ces expériences que vous nous racontez, Thomas Corlin. On va écouter une pièce qui s'appelle N34 d'Elisabeth Angot, enfin du moins un extrait qui se trouve être Superphonique 2025. Vous allez nous expliquer ce qu'il en est, Simon Bernard, et comment est-ce qu'on prépare des élèves à l'écoute d'une telle œuvre.

0: N34 s'intitule N34 pour une raison pas du tout mystérieuse quand on sait que c'est la 34e œuvre composée par Elisabeth Angot et qui a donc été choisie notamment par le comité de sélection des Superphoniques 2025. Est-ce que ce comité de sélection, donc il s'agit de choisir des œuvres qu'on va proposer à tout plein de lycéens, est-ce qu'il fait attention ce comité à des œuvres qui ne heurtent pas trop potentiellement la sensibilité du jeune public?
1: Alors, je vais parler sous le contrôle de Margot Lallier, qui fait partie du comité de
0: Ah ben
1: sélection
0: oui.
1: Superphonique. Donc, elle pourra donner son point de vue de l'intérieur
0: Qui sera fait différent.
1: voilà,
0: Allez-y.
1: du processus. Ouais. Nous, effectivement, on a une vision qui est un petit peu plus large, puisque bon, pour recontextualiser, les Superphoniques, qui s'appelait jusqu'en 2023 le Grand Prix lycéen des compositeurs, et un dispositif calqué, on va dire, sur le prix Goncourt des lycéens pour la musique contemporaine. Et donc, son but, c'est de faire découvrir, sensibiliser, initier, slash, la musique de création aux élèves de lycée et de collège depuis voilà, quelques années. Le dispositif a 27 ans maintenant, hein, donc c'est un certain âge. Et le principe, par contre, c'est que des compositeurs et des compositrices d'aujourd'hui candidatent avec une œuvre. Un comité de sélection définit la sélection qui sera proposée aux élèves, qui ensuite, dans le cadre de leur cours de musique essentiellement, parce que ce sont des professeurs d'éducation musicale qui participent, la tâche de découvrir les œuvres, de travailler dessus et de rencontrer un ou une des compositeurs, compositrices qui participe. Donc sur la question du choix des œuvres, est-ce que nous, on a côté Maison de la Musique Contemporaine, on n'oriente pas du tout. C'est vraiment la liberté du comité de sélection. Ce qu'on constate, c'est que, en tout cas, ces dernières années, il y a une volonté de proposer aux élèves des sélections qui présentent des œuvres différentes de celles auxquelles ils peuvent être habitués. Il y a vraiment une volonté de les confronter. Alors peut-être que le terme est un peu fort, mais en tout cas de les mettre en présence d'œuvres de musique, de création, qui vont un petit peu gratter l'oreille, qui ne vont pas forcément les séduire et qui ne vont pas forcément les emmener vers des territoires, pour dire simple, séduisants, accessibles. Voilà. Même ces termes-là sont discutables parce que ça dépend de plein de paramètres.
0: Oui, parce que tout l'intérêt de la médiation musicale, c'est précisément quand même d'aller vers des répertoires qui sont de fait nécessiteux de pédagogie, qui sortent du mainstream et qui donc peuvent en effet heurter la sensibilité. Et donc là, les questions de consentement peuvent être mises en balance avec ce que l'esthétique implique de contact avec l'altérité.
2: Peut-être pour aller, non pas en faux de ce que vient de dire Simon, mais ajouter un point de vue. Ce que je constate, moi, à l'intérieur de ce comité de sélection, auquel je participe depuis plusieurs années maintenant, c'est le soin apporté à donner à entendre aux élèves des œuvres d'une excellente qualité. C'est-à-dire que les personnes qui sont en charge de cette sélection ont bien compris, je crois, que la rencontre ne se fait des fois pas deux fois. C'est un sujet que nous, on porte beaucoup aussi au CMBV, de se dire, il faut être très exigeant sur la qualité artistique quand on emmène ses œuvres auprès d'un public qui n'est pas immédiatement acquis au répertoire, parce que on n'aura peut-être pas de chance de les avoir. Ça nous est arrivé d'ailleurs au CMBV d'emmener des élèves sur un concert commenté. Ils n'ont pas aimé. On les a retrouvés plusieurs années plus tard dans d'autres endroits locaux de la ville. Et ils étaient complètement en opposition avec l'idée d'aller dans le théâtre de la ville parce que la seule chose qu'ils avaient entendue, c'était ce concert auquel on les avait amenés et que ça ne leur avait pas plu du tout. J'adore raconter les échecs de médiation parce que c'est aussi dans cette façon-là qu'on est dans une sincérité et dans une réalité. Et donc je pense que sur cet endroit-là du concert commenté, on l'a pas bien préparé, ils n'ont pas consenti, on s'en est pas assuré, il n'y avait pas de dispositif pour en sortir, il n'y a pas eu de moment après pour discuter, et ça les a impactés fortement sur plusieurs années, et ça c'est important.
0: Mais si le j'aime pas devient un blocage, est-ce que c'est pas parce que la promesse implicite de la médiation a été vous allez voir, il va y avoir choc esthétique et peut-être est-ce que au lieu d'enfermer les enfants à qui on fait écouter de la musique contemporaine dans est-ce que vous aimez ou pas, faudrait peut-être aller vers des dispositifs pluralistes où on leur fait écouter précisément des répertoires, des musiques, d'esthétiques qui se frottent entre elles.
1: Oui, après, le dispositif tel qu'il est, il est dédié à la musique de création qui est déjà assez variée en
0: Mais à
1: tant que telle.
0: l'intérieur même de la
1: Mais à
0: musique de
1: la, mais à
0: création, il
1: la...
0: peut y avoir friction, ouais.
1: Effectivement, je prends un exemple. Cette année, on a une professeure qui participe depuis bien 10-15 ans et qui engage ses élèves sur les 3 années de lycée, donc seconde, première, terminale. Et elle nous faisait en retour que ses élèves de terminale, donc ont déjà 2 années de sélection derrière, donc c'est la troisième, lui faisait la remontée que, moi, au fait, bon, cette année, c'est pas très intéressant, quoi. Tout se ressemble un peu. Ça ressemble à ce qu'ils ont déjà entendu les années précédentes. Et c'est aussi une difficulté du comité de sélection de se dire, bon, on s'adresse à des élèves qui ont parfois, c'est leur première approche, ce que disait à l'instant Margot, la première et la seule approche de la musique de création. Et d'autres, bon, bah voilà, ils baignent dedans parce que ça fait 2 ans, 3 ans ou plus qu'ils sont dans la découverte de dispositifs. C'est difficile pour nous parce que comme le dispositif est national, nous on ne peut que transmettre ces sélections-là et après c'est aux professeurs d'accompagner avec les outils qu'on leur donne cette découverte, ce choc et on n'a pas vraiment de prise dessus. On ne sait pas si ils font des écoutes à l'aveugle, comme c'est le cas d'ailleurs pour le comité de sélection qui n'a
0: Faudrait pas en arriver à ce que les lycéens croient que Superphonique est un style musical.
1: C'est une bonne question. On n'a jamais eu cette remontée-là. Le fait est que pour peut-être boucler sur la question de la démocratisation qu'on abordait en début d'émission, quand on parle de renouvellement des publics, voilà, faut prendre acte que ces milliers d'élèves ou dizaines, centaines de milliers d'élèves qui participent depuis 27 ans ne remplissent pas aujourd'hui les salles de concert de musique contemporaine. Voilà. Donc ça montre aussi les limites d'un dispositif comme celui-là.
0: Auquel on fait peser précisément aussi le devoir de renouveler les publics et le fait qu'on colle comme ça dans certaines institutions, dont la vôtre, d'ailleurs, médiation et développement du public, est peut-être un peu curieux.
1: Oui, alors d'ailleurs, ça fait partie des discussions en cours
0: Ouais.
1: pour réduire l'intitulé du pôle à médiation en tant que tel, puisque effectivement, la mission de développement des publics n'a jamais vraiment été une vraie problématique, tout simplement par le constat et la lucidité que le secteur de la musique contemporaine ne connaît pas de renouvellement des publics en dehors de, bah, c'est une certaine classe d'âge, c'est une certaine catégorie socio-professionnelle qui se renouvelle à peu près tout le temps, mais il n'y a pas de vraie ouverture vers une diversification des publics comme on peut l'avoir dans d'autres esthétiques.
0: Margot Lallier, l'ouverture, elle suppose aussi de savoir qui on est et où on est. Vous posez l'enjeu de sortir de la vision de quatre femmes blanches de 20-35 ans qui pensent des contenus pour derrière le RER. C'est comme ça que vous vous représentez de fait le pôle médiation, enfin action culturelle du CNBV?
2: Je vous remercie, David, de reprendre cette expression que j'ai utilisée lors de notre préparation.
0: Oui.
2: Cette question de qui nous sommes, d'où nous sommes situés, elle est fondamentale pour déjouer autant que possible les biais qui nous amènent à reproduire ces schémas de domination, de culture légitime et tous les sujets qu'on aborde depuis le début de cette émission. Récemment, on accueillait une jeune personne au CMBV qui disait, mais en fait, ici, les personnes racisées, elles sont que sur les murs des bureaux de l'Action culturelle, puisque nous avons dans nos bureaux une exposition photo avec des jeunes gens issus des territoires sur lesquels on travaille autour de la ville de Trappes, et effectivement avec des jeunes gens racisés. Et donc, c'est une alerte que l'on se donne à nous-mêmes dans l'équipe du pôle Action culturelle, médiation et public, puisque c'est le terme complet, de se dire attention, pourquoi on le fait, pour qui on le fait, d'où on le fait, qu'est-ce qu'on a envie de dire, qui en bénéficie, qu'est-ce qu'on apporte, qui profite de quoi, etc., etc. Et de se dire qu'on est dans une position située et qu'on doit en avoir conscience au moment de programmer nos actions pour ne pas être effectivement quatre personnes blanches dans un bureau qui sont en train de penser ce qu'il y a de mieux pour les autres. Je rebondis à cet endroit-là sur ce que disait Thomas tout à l'heure sur la question politique. Vous comprenez bien que travailler la médiation de la musique baroque à Versailles, à l'horizon des présidentielles qui vont arriver, nous avons un devoir citoyen, civique, de nous poser ces questions-là à l'heure où la récupération sera très facile. Et là, j'appelle les auditeurs, auditrices à lire le texte, l'excellent texte de Jean-Michel Lucas sur l'insincérité de l'éducation artistique et culturelle. D'aucuns sachent que c'est un de mes dadas en ce moment, mais de dire que si les dispositifs d'éducation artistique et culturelle mettent tout le monde d'accord, le fameux 100% EAC d'un bout à l'autre de l'échiquier politique, c'est bien qu'il y a un problème dans le dispositif lui-même.
0: C'est un consensus suspect, donc. Parce
2: Absolument.
0: que consensuel. Pendant ce temps-là, la 42e minute de l'émission est passée, au cours de laquelle je vous avais promis une surprise. Il s'agit de l'intervention de Justin Valli dans le cadre du séminaire de l'HESS Modélisation des savoirs musicaux relevant de l'oralité. C'est enregistré le 8 janvier 2025 à la salle Stravinsky à l'invitation de Marc Chemillier. Justin Valli est un sitariste de Madagascar, il joue de la sitar en bambou et il décrit un processus de demande de consentement auprès du bambou pour devenir un instrument.
3: Et c'est toujours le principe, hein. C'est vraiment, c'est toujours, ils ont utilisé le marwan ou la valli dans une sorte de trumba, par exemple. Les trumba, c'est pour appeler les esprits, pour essayer de oui, avec les ancêtres, avec tout ça. Et donc, c'est pour cela que le bambou sont creux. Et c'est à l'intérieur, et c'est là qui est très important, comment pour capter la sonorité. Capter la sonorité. Moi, quand j'ai cessé de mes bambous dans l'est de Madagascar, dans la forêt, c'est vraiment. Je le sens tout de suite par rapport à son sonorité. En fait, le bambou, il est. Quelquefois, moi, j'ai l'impression qu'il y a des bambous qui ne veulent pas tout de suite être coupés. Il dit non, non, il faut attendre un petit peu, voilà, etc. Et tout ça. Il y en a qui sont prêts, voilà, parce qu'ils vont commencer leur deuxième vie pour donner des mélodies, de l'harmonie pour le monde entier, voilà. Et c'est très important, ça, c'est au respect de la nature. Parce que et chaque fois, quand on fait les bambous, il fallait toujours faire les cérémonies, il faut faire ramener du rhum, ramener du miel, ramener des trucs. Il faut demander les bénédictions de la terre chaque fois quand je coupe des bambous à Madagascar, et les bénédictions de la forêt. Et je trouve ça, c'est génial. Et aussi, c'est très écologique parce que les bambous, ça pousse partout en 6 mois. Et donc, c'est pour éviter de couper tous ces bois de roses, bois de palissandre, pour déforester Madagascar. C'est très important aussi d'utiliser les bambous. Voilà, parce que nous avons quand même vraiment un danger, hein, par rapport à tout ce qu'on a avant avec Madagascar, avec toute la biodiversité.

0: Thomas Corlin, est-ce que la question du consentement pourrait devenir une thématique dans la médiation musicale? Parce que écouter un instrument du point de vue du consentement que son instrumentiste a pu demander à prendre le bambou dans la forêt, c'est aussi un axe d'écoute.
1: Alors dans la médiation musicale comme dans la médiation pour les arts vivants, là je vais rebondir également sur des exemples qui ont été cités tout à l'heure, parce que les échecs aussi en médiation ils sont très très intéressants. Moi ça me rappelle l'artiste allemand Thomas Hirschhorn qui habite en France, oui. Je crois qu'il y a une vingtaine d'années ou même maintenant il y a 25 ans, avait lancé le Deleuze Monument à Avignon, qui était donc dans une cité, et d'ailleurs il y avait une première cité qui avait refusé le projet, et puis après ils l'ont fait dans une seconde cité, et puis en fait il a laissé, c'était une sorte de, je l'ai pas vu hein, l'œuvre, mais c'était, il y avait une médiathèque à l'intérieur, etc. Il avait laissé le truc soi-disant vivre de lui-même, mais en fait 2-3 mois après, en fait ils ont arrêté l'expérience parce qu'il était plus là en fait pour l'animer. Et malgré tout, il considère que cet échec fait partie de l'œuvre, et voilà. Mais ça aussi, ça raconte quelque chose des positions qu'on peut avoir en disant bah, tenez, je vous ai amené ce truc-là, maintenant bah, vous avez plus qu'à vous en emparer. Je reviendrai sur la question de la musique parce que c'est très intéressant d'amener, de poser certains publics devant des œuvres. Parfois il y a des échecs, parfois il n'y a pas d'échecs. Je pense en septembre dernier, dernière édition du Festival Musica à Strasbourg. Stéphane Roth, qui est très très attentif à ces questions d'ailleurs de médiation, avait amené toute une classe. J'ai vu qu'il y avait pas mal de lycéens qui écoutaient pendant une heure L'Étoile Noire, je crois, de Gérard Griset, qui est une pièce assez hardcore, qui est totalement amélodique, qui dure une heure, c'était les percussions de Strasbourg, c'était blindé, ils ont adoré. Donc ça a lieu aussi, enfin, il peut y avoir des situations dans ce genre. Il y a la question aussi des trigger warnings aussi, qui est sous-jacente. Les trigger warnings, c'est quand on dit aux gens, attention, il va y avoir des stroboscopes, attention, vous allez être choqué par tel contenu qui est explicite, ou ce genre de choses.
0: Qui amplifie le désir.
1: Qui peut amplifier parfois le désir, ou alors la crainte, ou ce genre de choses. Et en fait, j'espère quand même que tout le monde ira au-delà de ça, c'est-à-dire, ça me fait penser à un truc quand on amène, justement, là on parle surtout de scolaire, il y a une dizaine d'années, je pense, au moins, oui, j'avais vu, j'étais au théâtre pour une pièce de Rodrigo Garcia, je ne sais pas si vous voyez qui c'est un metteur en scène argentin qui a vraiment fait des pièces au contenu plus qu'explicite, et je voyais une prof de première, français, qui avait amené toute sa classe avoir une pièce où clairement on a des Espagnols qui font l'hélicoptère avec leur bite en racontant n'importe quoi, etc. Enfin, c'est hyper violent comme pièce. Et puis aussi, ils font semblant de noyer des chats et des poussins. Les gamins étaient à la fois traumatisés, mais hyper excités. Et ils ont vu un truc qu'ils n'auraient jamais vu ailleurs. Et clairement, j'aurais trop voulu voir comment est-ce qu'elles géraient ça après en classe. Donc je pense que c'est encore possible de faire ça. Si on vraiment s'en tient uniquement à la musique, parfois, en fait, vraiment des publics qu'on considère comme très éloignés sont bombardés de musique, y compris expérimentale. Musique expérimentale, musique contemporaine, déjà, il y a le cinéma d'horreur qui en balance pas mal depuis Kubrick, etc. et Shining. Je pense qu'aujourd'hui, c'est toujours le cas. Et ça, moi, ça m'évoque quelque chose, c'est que, et encore, je m'appuie sur Bourdieu, qui, dans L'amour de l'art, dit qu'en fait, toutes les pratiques, on va dire expérimentales ou modernes, etc., présupposent de totalement se dénuder de nos présupposés, c'est-à-dire tout ce qu'on nous a enseigné à l'école, c'est-à-dire qu'est-ce que c'est que l'art, qu'est-ce qu'il est censé faire, etc. Beaucoup de pratiques expérimentales reposent sur l'idée d'un œil neuf, d'un regard zéro, qui finalement, aujourd'hui, on dirait qu'il faut l'instruire pour que les gens arrivent à s'emparer de certaines pratiques soi-disant expérimentales et hermétiques.
0: Vous m'avez signalé le livre de Claire Bishop qui s'intitule Artificial Health, qui réfléchit beaucoup aux questions de participativité dans l'art. Elle dénonce un peu le spectateur comme complice dès lors qu'il est là, même s'il est passif et même si de fait il n'adhère pas à ce qu'il peut voir ou subir. Mais elle a cette phrase, elle dit « Juger ses performances sur une échelle où l'exploitation serait en bas et la pleine agentivité en haut, c'est complètement manquer la question. »
1: Bah, ça c'est exactement tout ce dont, enfin, je pense que vous en tant que professionnel de la culture et responsable de lieux de programmation pourrez répondre mieux que moi, mais enfin, moi aussi en tant que journaliste, de quel endroit on parle, qu'est-ce qu'on imagine, qu'est-ce qu'on sait en fait, la connaissance, etc., du background culturel, de la fréquentation. Moi je suis convaincu qu'on peut amener voir des gens, on peut amener vraiment un public très très large, voir des trucs complètement perché. Enfin, j'en suis convaincu. Voilà. Sans rien leur dire. Hein,
0: donc, l'idéal, c'est quand les curseurs sont redébattus avec les participants, donc.
2: Oui. En fait, il y a deux choses. Il y a la question de l'intervention vis-à-vis de public scolaire, parce qu'on n'est pas du tout dans le même cadre que si on monte des projets justement ex nihilo avec un public entre guillemets qui va être consentant volontaire. Thomas donnait l'exemple de ses performances. Déjà, bon, voilà, quel est j'utilise à dessein le terme de public. Quel est le public qui va fréquenter ces lieux? Quelles sont leurs propres pratiques culturelles? Quels sont leurs milieux sociaux, etc., etc. Quand on intervient nous en milieu scolaire, on est dans un milieu qu'on appelle dit de public captif. Et globalement, tous les publics, même ceux dits du champ social slash éloignés, ce sont globalement des publics captif, c'est-à-dire que nous, on va travailler avec des structures partenaires, et donc le consentement, il va se faire à travers les personnes référentes de ces structures partenaires. Évidemment, les professeurs, les directions de structures sociales, les chefs de service ou dans les structures de santé, etc., etc. Mais l'échelle du dessous, en fait, on ne pose jamais la question du consentement. Donc, à ce stade, enfin. En tout cas, c'est assez rare. Mais pour aller, ce qu'on va dire, toucher le grand public ou le reste, la médiation en fait est assez impuissante à ce stade, à part faire des interventions sauvages dans l'espace public ou dans des situations qui ne sont pas pensées forcément comme des lieux de médiation, c'est-à-dire s'intégrer à des événements festifs, par exemple des fêtes de quartier. Mais à cet endroit, en fait, ce qui est intéressant, c'est qu'on va sortir d'une posture de médiation pour rentrer plus du côté de l'animation, voire renouer en fait avec les racines éducation populaire qui se sont un petit peu perdues depuis l'institutionnalisation, pardon, de la médiation.
0: En fait, ce que j'entends, puisqu'on va devoir ça amorcer la conclusion, c'est quel récit on construit quand on fait médiation et surtout qui va porter le récit à l'arrivée. Margot Lallier, vous pointiez tout à l'heure qu'en effet, il y avait des institutions qui, notamment, financent les actions de médiation, qui ensuite vont produire un discours d'ouverture sans pour autant de transformation structurelle dans ce qui sera passé ou dans ce qui se passera ensuite. Au CNBV, vous faites attention à n'avoir par exemple que des petits mécènes multiples pour pas qu'il y ait le grand financeur qui finalement récupère le discours qui est porté sur ses actions.
3: Absolument. La question du financement de la culture est un sujet extrêmement politique. Pour rappel, 80% du financement de la culture vient des collectivités territoriales. Et aujourd'hui, le mécénat, si on trace à gros traits, vient financer des actions autour de la question sociale.
0: Oui.
3: Et donc, tous les plus grands festivals, toutes les plus grandes institutions vont trouver des fonds via des mécènes plus ou moins importants pour financer ces actions socioculturelles. Au CMBV, on a fait ce choix de tenter de trouver une solution peut-être un peu tiède. Est-ce qu'une forme de radicalité militante ou de pureté militante nous dirait d'arrêter complètement les financements privés? Peut-être. En l'occurrence, l'économie systémique aujourd'hui ne nous le permet pas, ou en tout cas, on ne se le permet pas. Donc, effectivement, la décision qu'on a prise, c'est de trouver des endroits de financement privés, que ce soit des banques, des assurances, des fondations familiales, des personnes morales aussi, tout simplement, des personnes physiques, pardon, qui viennent financer peu, mais sur le long terme, et avec des outils de suivi qui sont assez sérieux. Nous, on fait ce qu'on appelle des carnets de bord, c'est-à-dire qu'on documente les projets, on prend des photos, on écrit des textes qui racontent les séances avec les échecs, avec les difficultés, avec les « j'ai pas aimé du tout » ou « la musique baroque, c'est nul », pour essayer d'amener ces personnes qui financent à avoir un regard un peu différent et non pas sur du quantitatif de l'impact et un espèce de social washing détestable, mais plutôt d'avoir un regard sincère sur ce qui est en train de se passer comme une situation à lire et à comprendre et à suivre pour de vrai. Et donc, on travaille pour être très technique en pluriannuel sur des conventions à 3 ans, ce qui permet aussi, effectivement, d'un strict point de vue objectif, de sécuriser les financements, puisque sur 4 ou 5 ou 6 petits mécénats, s'il y en a un qui tombe, ça ne remet pas en question le cœur du projet. Donc, c'est aussi une stratégie de sécurité financière.
0: C'est Simon Bernard avec Margot et quelques autres responsables médiation d'institutions musicales. Vous avez monté un collectif qui s'appelle Le Fil, qui a un manifeste qui se présente comme un credo. Nous croyons que le spectacle vivant ne vit pleinement que dans la rencontre. Nous croyons que la relation entre artistes et vraies personnes n'est pas un supplément, mais le cœur battant de toute politique culturelle. Je m'arrête juste sur un des items. Nous croyons que chaque rencontre est un nœud fragile et précieux qui donne force à l'ensemble. C'est-à-dire que c'est faire art que de faire médiation.
2: Absolument. On ne pourra pas mieux dire. Nous, ce qu'on souhaite défendre, je parle à mon endroit de la Maison de la Musique Contemporaine, mais je pense que c'est largement partagé par toutes les actrices et les acteurs de ces métiers-là, c'est que médiation et création sont à penser de manière étroite et vraiment osmotique. Enfin, on ne pense pas à la médiation sans penser que ça soit un acte de création, et à l'inverse, la création doit être pensée comme un acte de médiation.
0: Et Thomas Corlin, pour terminer, quand Margot nous disait qu'il était peut-être un peu suspect que 360 degrés de l'échiquier politique soit pour la médiation, vous méfiez de la rhétorique émancipatrice?
1: Oui, quand il y a un plébiscite, c'est qu'il y a un loup quelque part. Bah, je proposerais de terminer sur un exemple. Je rebondis tout à l'heure, je crois que c'est Simon qui parlait d'une expérience où en fait on est allé... Alors c'est très amusant parce qu'il y avait un sociologue qui s'appelle Olivier Donat qui avant travaillait justement sur les recensements. Il faisait en fait les statistiques des pratiques culturelles en fait, des Français. Et en fait, il disait exactement ça. C'est-à-dire que ça part du présupposé que on va amener, ça va toujours dans le même sens, c'est-à-dire on amène un type de culture à un public dont on croit en fait qu'il ne l'a pas. Et il me disait, mais en fait personne ne va proposer de faire écouter du rap à des seniors par exemple. Et ça c'est assez drôle parce qu'on pourrait vraiment aussi, quand on l'observe, on peut aussi s'étonner de la pauvreté des habitudes culturelles des CSP+. Il y a vraiment, enfin quand on voit leur Spotify ou des choses comme ça, c'est consternant.
0: Ils écoutent vraiment la même chose. Omnivores, mais
1: voilà. Non mais c'est assez amusant.
0: Margot,
3: je me permets de réagir sur la question du Spotify, parce que je me sens directement concernée. Je pense que tu trouverais mon Spotify assez pauvre.
1: Mais il faut pas. Et
3: j'en profite pour introduire presque comme une provocation cette question du mépris de classe, un sujet qu'on discute beaucoup au sein du Fil, le collectif auquel vous faisiez référence récemment, qui est le réseau national des métiers de la relation du spectacle vivant. Et à l'intérieur de ça, on se partage pas mal de ressources. On a une grosse veille sur tout ce qu'on peut entendre et nourrir nos pratiques, et notamment ce podcast d'Arte Radio qui s'appelle Chacun son beauf, qui parle et qui parle justement de cette question du mépris de classe et pourquoi il faut avoir un coup dans le nez pour écouter Joe Dassin à 2h du matin alors qu'en fait tout le monde connaît les chansons par cœur, mais parce qu'on est entre nous CSP+. En fait, je reviens sur la question de la programmation de tout à l'heure et de d'où on parle et de situer sa parole. Et donc moi, il y a sans doute des endroits de la culture populaire pour lesquels j'aurais grand besoin de médiation, parce que j'y ai pas eu accès. On n'avait qu'une cassette de Renaud dans la voiture quand on était gamin, et c'était la seule musique non classique qui était écoutée à la maison. Et aujourd'hui, moi, j'ai besoin de médiation à plein d'endroits. Et voilà, moi, je crois qu'à l'aune des échéances électorales qui nous attendent, on a intérêt à se regarder un petit peu et à avancer avec humilité et... Je crois que le message est clair.
0: C'est très clair. Y a une question assez souvent pratiquée au nom de ce mythe civilisateur que je pose jamais aux invités de Métaclassique parce qu'elle a tendance à laisser penser que la réponse serait universalisable, qui est la question de l'île déserte ou de l'attachement irréductible, de l'œuvre qui a changé votre vie. Et là, vous avez quand même une réponse, Margot, à cette question.
3: Absolument. En fait, d'abord, en préambule de ça, je crois profondément au choc de la rencontre avec l'objet artistique. Par contre, je crois qu'elle peut intervenir à plein de moments de la vie.
0: Et
3: qu'elle n'est pas automatique.
0: C'est surtout ça.
3: Absolument. Mais ça m'est arrivé, et donc j'ai grande joie de vous le raconter. Un été à la basilique Sainte-Madeleine de Vézelay, où j'avais la chance de profiter d'un side-by-side avec un chœur professionnel à l'époque, Arcis Bourgogne, et l'orchestre La Fenice, qui était dirigé à ce moment-là par Mihály Zeké sur invitation de Jean Tuberry. Et on chantait Ces Vêpres de Monteverdi, donc je chantais dans le chœur. Et est arrivé ce Nisi Dominus et une espèce de choc terrible pour moi de comprendre pourquoi j'aimais tant la musique. Parce que pourquoi on fait de la médiation de la musique, c'est autant par passion de la médiation que par passion de la musique. En fait, nous, on a bien eu une rencontre avec la musique. Et c'est ça qu'on... On vient pas évangéliser les banlieues avec Louis XIV ou avec la musique expérimentale. C'est pas ça le sujet. C'est aussi parce que nous, on la défend et parce qu'on l'aime. Et donc, cette rencontre avec la musique, pour moi... Ce choc, en tout cas, puisque la rencontre était faite depuis longtemps, c'est de me rendre compte au moment de chanter et de jouer que ce qui est en train de se passer là, est supérieur à la somme des gens qui le font. C'est-à-dire qu'il y avait un truc qui n'existait pas. Alors après, bon, c'est Vézelay, c'est Sainte-Madeleine, c'est la colline de Vézelay, il y a un cadre évidemment. Mais c'est vraiment cette sensation d'immensité qui m'a dépassée, qui m'a fait me sentir toute petite et en même temps participante d'un tout. Et c'est un souvenir pour toute la vie.
0: On va donc se quitter en écoutant un extrait de Ces Vêpres sans Vézelay autour, mais avec le monde entier, puisqu'on est à la radio. Merci beaucoup Margot Lallier du Centre de musique baroque de Versailles. Merci Simon Bernard de la Maison de la musique contemporaine. Et merci Thomas Corlin de la revue Mouvement et à la Bibliothèque publique d'information d'avoir accueilli l'enregistrement de cette émission.

Pendant ce temps,

Qu'est-ce que j'ai à voir avec Georges? Rien, en fait. Parce que si on réfléchit bien, moi, je suis un vrai démocrate. Georges est un fasciste de merde. Un fasciste de merde.

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Et incliné, rotation de buste, descendez dos plat, remontez dos rond, poussez sur les talons, serrez les fessiers, inspirez. Step touch, c'est ouvre, ferme, ouvre, ferme. Voilà, ça fait toujours partie de notre échauffement, hein. On va progresser en intensité. On va commencer intensité faible, puis moyenne, puis très haute intensité.

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Ça, j'en étais sûre qu'il ne serait pas à l'heure. C'est pas possible, avec tout ce qu'il avait à faire ce matin. J'ai dû laisser mon portable là-bas. Alors, le portable passe dans l'atelier, mais pas dans le bureau. Oui, monsieur Broutier. Ouais. Vous êtes à combien? 54 km? Ouais. Vous n'avez pas passé le fax au client hier soir? Le client de cet après-midi, vous lui avez pas envoyé les tarifs? Oui, je vous dis que le client vous... Je sais pas quelle autoroute ils ont prise, parce que ça marche à merveille.

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6: Bonjour, bon temps roulé.
7: Salut Tubax.
6: Ouais, c'est la 30e ?
7: Déjà la 30e émission Bombax sur Octopus.
6: Bombax, la 30e et la dernière de la saison.
7: Mm-hmm.
6: Voilà, avant de recommencer, on ne sait pas comment, on verra. Peut-être que ce sera la dernière tout court, peut-être on ne sait pas, on n'en a même pas parlé. Voilà, on ne sait pas, on ne peut pas savoir.
7: C'est l'inconnu.
6: C'est l'inconnu. Donc, en fait, c'est le volume 2 de notre tour du monde, avec quand même la nouveauté du mois.
7: Et la reprise à la fin de l'émission.
6: Voilà, et entre les deux.
7: Tour du monde de la décennie 2020. Voilà.
6: Ouais,
7: on va partir à Londres,
6: en Europe, essentiellement Londres, Rotterdam, Lisbonne. On va partir à Ljubljana en Slovénie. On va passer par les Pouilles en Italie. Et puis
7: et
6: on fera un
7: grand
6: saut. Ouais, tout à fait.
7: Juste. Au Pakistan.
6: Exactement. Donc,
7: la nouveauté du mois.
6: Et ben voilà, c'est moi qui m'y colle. Alors la nouveauté du mois, c'est un titre tiré d'un album tout frais, puisqu'il est sorti le 12 juin dernier. Alors en fait, on n'est même pas le 12 juin quand on enregistre, on ne va pas vous le dire, on est le 11, c'est la veille, mais en tout cas, il sort demain. Donc quand vous écoutez cette émission, du coup, c'est
7: sorti.
6: Du passé, exactement. Et j'ai donc choisi un titre qui s'appelle « Las trompetas de Nael » de Ibrahim Alouf, tiré d'un album qui s'appelle « Trumpets of Mitchell Ange », volume 2, sorti sur le label Mister eBay. Donc, on le disait, le 12 juin 2026. Mais on peut dire, d'ailleurs, au lieu de dire Trumpets of Michel-Ange, on peut dire Thomas, l'acronyme Thomas, volume 2, pour faire plus court. Donc, c'est la suite d'un premier volume, forcément, puisque c'est un volume 2, d'ailleurs, comme le plat principal. Le premier volume est sorti en 2024. L'album est une aventure musicale qui nous transporte vers un univers où le folklore et la modernité ne font qu'un. Et comme à son habitude, et pour ce 21e album, Ibrahim Alouf tente à nouveau le pari d'une musique à la fois exigeante, mais accessible au grand public. Cet album, dans lequel Ibrahim Alouf est accompagné par 9 musiciens, est un véritable mélange d'influences où l'Orient festif et nostalgique s'exprime en totale liberté. J'ai choisi Las Trompetas de Nael parce que c'est sûrement l'un des titres les plus frais, finissant dans une apothéose festive. Mais trêve de discours, je vous laisse passer à la table de ce plat aux saveurs moyen-orientales. On écoute.

0: C'était Las Trompetas de Nael, tiré du dernier album d'Ibrahim Alouf, sorti le 12 juin, qui se nomme Trumpets of Michel-Ange, volume 2.
1: Allez, on passe au plat principal, deuxième partie de la décennie 2020. Alors, moi, je tenais absolument à passer par Londres à l'occasion de ce petit tour du monde, tellement je suis fan depuis toujours de la production musicale qui émerge de la capitale anglaise et amoureux de son mélange des cultures, particulièrement au sein de la scène jazz et électro. Alors, j'ai cherché quel artiste pouvait synthétiser un peu ce bouillonnement musical et je me suis rapidement tourné vers le DJ et producteur Isco, IZCO, qui coche pas mal de cases allant dans ce sens. Alors, indissociable de Hackney, ancien quartier industriel où les radios pirates prospéraient dans les années 80 et où la scène britannique artistique était en pleine effervescence dans les années 90, Isco et son collectif Brighter Days insufflent à leur musique cet esprit d'hybridation et regorgent de références à ce melting pot artistique londonien. Rien de plus surprenant que ce DJ producteur influent ait intitulé son premier album solo Powerscroft, du nom de la rue où il a grandi à Hackney, donc dans l'est londonien. Powerscroft est disponible sur le label Brownswood Recordings de Jill Peterson depuis le 1er mai. Et c'est le tout premier projet Isco sans son équipage habituel, même s'il réunit de nombreux MC, producteurs et chanteurs avec lesquels il a collaboré, et dont il a contribué à lancer la carrière au fil des ans. Pour illustrer tout ça, donc, j'ai choisi de vous faire écouter le second single de son premier album, Japan Gritly, d'autant plus qu'il est accompagné pour ce titre d'un MC que j'adore aussi, qui s'appelle Rico, R-E-E-K-O, originaire lui de Tottenham et compagnon de route disco depuis la création de son groupe The Brighter Day Family. Et donc j'adore l'accent so british, le flow naturel et fluide et ses rimes complexes. Bref, un régal anglais à la fois organique et taillé pour le dance floor que je vous partage tout de suite.

0: Vous êtes arrivé à Rotterdam et vous venez d'écouter Tramaos qui vous chantait Karen is a Punk tiré du EP I Don't Sweat sorti en 2022. Quelques mots sur Tramaos. Tramaos est un groupe de post-punk, comme vous l'avez compris, fondé en 2020, en pleine pandémie. Dès l'année d'après, ils font un concert au festival pop Eurosonic de Groningen en Hollande et sont vite repérés comme le groupe à voir absolument. Pour ma part, je les ai vus deux fois, une fois à Toulouse, puis à Paris. Et je peux vous dire qu'ils vous collent une énergie incroyable qui embarque tout le monde. Le titre qu'on vient d'entendre, Car is a Punk, donc sorti en 2022 et tiré de l'album I Don't Swear, ça je l'ai déjà dit. Tramaos est sûrement l'une des formations les plus excitantes de la scène rock européenne. Donc un groupe à suivre, d'autant qu'ils sortent leur deuxième album sur le label Vicious Circle le 9 octobre prochain. On part à Lisbonne ?
1: Allez, oui, comme pour Londres, moi je pouvais pas manquer l'occasion de ce tour du monde musical de la décennie 2020, de mettre en avant une scène musicale qui me colle aux oreilles depuis que je l'ai découverte il y a quelques années. J'ai nommé la Batida. Alors la Batida, elle est originaire de la banlieue pauvre de Lisbonne et réunit différentes influences culturelles et musicales, particulièrement celles des anciennes colonies portugaises, Cap-Vert, Angola, São Tomé et Príncipe ou Guinée-Bissau. Elle évoque le passé colonial du Portugal ainsi que son héritage encore bien palpable aujourd'hui. Alors, musique électronique taillée pour le dance floor, la Batida est un mélange de kuduro, de semba, d'afro house, de baile funk, entre autres. Le label Batida, le plus actif et le plus prestigieux est Príncipe Discos, qui est basé à Lisbonne et qui a été créé en 2011. Depuis, il inonde les clubs européens des sons électro de la diaspora lusophone. Alors pour illustrer tout ça, j'ai choisi un morceau d'un des artistes les plus prolifiques et intéressants du genre, DJ Lee Cox, qui est installé à Paris depuis quelques années, mais il a débuté sa carrière quand il était ado, en 2014, dans la banlieue lisboète, en signant à 16 ans pour le label dont je viens de parler, Príncipe Discos. À l'instar de la quasi-totalité des artistes de ce label, la musique de Lee Cox est résolument percussive, tissée à partir de ce qui, sur chaque morceau, donne l'impression d'une multitude de boucles de batterie distinctes s'entremêlant dans un vaste réseau polyrythmique. Mais sa palette sonore est plus chaleureuse et moins incisive que celle de nombre de ses pairs. Ses samples de batterie sont riches en claquements secs et métalliques et sonnent pour la plupart comme s'ils provenaient de véritables fûts. Et ces éléments tonaux évoquent les timbres acoustiques et chaleureux de l'accordéon, de la flûte et de la guitare. En 3 albums solo, DJ Lee Cox a forgé un style reconnaissable entre tous, tant par sa puissance percussive que par la fluidité de ses mélodies. On trouve sur chacun de ses morceaux une structure minutieuse, des rythmes conçus pour secouer autant l'esprit que le corps. C'est là tout le génie de Lee Cox. Chaque son, chaque arrangement est le fruit d'une réflexion poussée, d'un subtil dosage entre la tradition, l'émotion, le lâcher-prise et l'ivresse de la fête. Le choix du morceau n'a pas été simple, comme souvent, mais il a fallu trancher. J'ai donc choisi un morceau pas trop techno pour ne pas trop heurter nos petites oreilles sensibles, celles de nos auditeurs, qui sont nombreux, on le sait.
0: Mais, oui, plein.
1: Mais assez représentatif du style et du DJ. C'est donc le morceau Edson No Wige que j'ai finalement choisi parmi tant d'autres, tous plus jouissifs pour moi, les uns que les autres. Allez, on écoute ça tout de suite.

punk, krautrock, folk, rythme africain et arrangements symphoniques. Leur musique est à la fois poétique, libertaire et transcendantale, avec des textes engagés et, comme vous avez pu l'entendre, des explosions sauvages de cuivre, de percussions et de guitare. Le titre qu'on vient d'écouter, Beginning, est tiré donc de l'album, je le répète, We're OK But We're Lost. Ça va bien, mais on est paumé. Ça sent le Covid à plein nez, qui est sorti évidemment le 2 juillet 2021. Les paroles de Beginning évoquent des thèmes cycliques et poétiques comme le changement des saisons et la fin inévitable de l'hiver. Pour les non-anglophones, je me permets de traduire une partie de ce qu'on vient d'entendre. Eh bien, nous connaissons la raison du changement de saison, mais l'hiver nous emporte à la fin. Le printemps, lui, nous ensemence et sa récolte nous nourrit. Je vous invite donc à écouter ces Suisses écolo-dadaïstes dont vous pouvez retrouver l'ensemble des albums sur le tout aussi excellent label Bongo Joe. Et maintenant, c'est encore moi, nous partons en Slovénie, à Ljubljana, et nous allons écouter Harry Spilton et The Balkan Voodoo Orchestra, avec le titre Check That Balkan Thing, tiré de l'album Soon In Your Village, bientôt dans ton village, ça j'aimerais bien qu'il passe par ici, sorti sur le label Asphalt Tango, le super label Asphalt Tango, plutôt spécialisé dans les musiques des Balkans, qui est sorti le 13 juin 2025. J'ai tout simplement choisi ce morceau, d'abord parce qu'il est des années 2020, 2025 exactement, mais surtout parce que Harry Spilton, à ne pas confondre avec Paris Hilton, vous inversez juste les deux premières lettres, a été mon coup de cœur au DJing du festival Welcome in Zigani de cette année. Harry Spilton est producteur et maître du dub et est reconnu comme l'un des pionniers du dub balkanique puisqu'il a commencé sa carrière en 1994 avec ce style il y a plus de 30 ans. Check That Balkan Thing, le titre qu'on va entendre, pure fusion de son balkanique dub et électro, est une collaboration entre Harry Spilton, d'origine slovène donc, et Stereo Partizan, autre formation slovène. Ce morceau est initialement sorti en 2016 sur l'album Balkan Beats Selected by Robert Soko chez Ammonite Records, une compilation. Mais il est ressorti réarrangé en 2025 avec le Balkan Voodoo Orchestra qu'on va entendre sur l'album Soon in Your Village, toujours sur l'excellent label, je le répète, Asphalt Tango. Je vous invite donc à pousser vos tables et vos fauteuils et à secouer vos choses balkaniques. C'est parti!

0: Bah ouais, c'est encore moi, et vous avez atterri dans le sud de l'Italie, dans la région des Pouilles, et plus précisément dans le département du Salento, à Muro Lecchese, entre Lecce et Otranto, Otranto qui est la ville de mon ami Daniele, Don Pasta, mais la ville la plus orientale de l'Italie. Et vous venez d'écouter Mascarimiri, le titre Balcanica Pizzicata, ça se comprend, tiré de l'album Electro Mascarimiri Music for Dancing, forcément, sorti sur le label Italisona en 2021. Alors, quelques mots sur Mascarimiri. Mascarimiri est une formation composée de quatre musiciens créée en 1997 et célèbre pour avoir réinventé la culture du Salento en l'enrichissant de rythmes actuels et en puisant dans des racines arabo-andalouses, voire roms, dont sont originaires les deux frères Gianniotti, les créateurs de la formation. On parle de trad innovazione, du néo-trad, dit autrement. Mascarimiri, c'est 13 albums et des tournées internationales depuis presque 30 ans maintenant à travers le monde et de multiples collaborations dont celle avec Joe Zawinul, le Buena Vista Social Club, les Négresses Vertes, le Massilia Sound System, j'en passe et des meilleurs. Je vous invite donc une fois de plus à aller fouiller dans les albums de Mascarimiri pour vous imprégner du vent chaud du Salento et goûter leur cuisine métissée propre à ce département italien au carrefour de l'Afrique du Nord, de l'Albanie et de la Grèce. On part où maintenant pour clôturer notre voyage ?
1: On termine notre périple mondial à travers la décennie 2020 en partant au Pakistan. Et plus précisément à Lahore, au nord-est du pays, tout près de la frontière indienne, avec le groupe Jaubi, que je suis avec délectation depuis leur premier album sorti en 2021. Ils en ont sorti 4 au total, le dernier datant de 2024. Alors la philosophie du groupe de Lahore, qui est composé de 4 Pakistanais, rejoints par 2 Anglais et un Polonais, est de marier l'improvisation libre de la musique classique hindoustani et du jazz à l'approche éclectique du sampling. Cette philosophie trouve sa pleine expression dans leur premier album, Naf Sat Peace, dont on va écouter un extrait, qui est une suite de 7 morceaux, principalement instrumentaux, et qui intègre des ragas classiques indiens, le jazz spirituel de Youssef Latif et John Coltrane, le hip-hop et le funk. Donc tradition et modernité s'entremêlent harmonieusement sur l'album et les suivants. Des mélodies de sarangi. Le sarangi, c'est un instrument indo-pakistanais à cordes frottées, une sorte de vielle, qui se mêle à des rythmes percutants au moog, des synthétiseurs futuristes qui s'entrelacent autour du tabla. Chaque instrument contribuant à un débat musical sur la foi, la spiritualité, la connaissance de soi. Naf Sat Peace a été composé et enregistré lors de 2 courtes sessions entre Lahore et Oslo, avec le multi-instrumentiste britannique Ed Tenderlonius Cawthorn et le compositeur polonais Marek Latarnik Pedziwiatr. Les ragas classiques hindoustani constituent le point de départ, mais les compositions sont ici presque entièrement improvisées, guidées par un simple désir commun de trouver la catharsis et la transcendance à travers la musique. Alors, l'album s'inspire du concept coranique du nafs, qui signifie âme en arabe. En islam et plus particulièrement dans les traditions soufis et chiites, le développement du nafs comporte 3 parties. Il y a le nafs incitatif, qui nous pousse à céder à nos instincts les plus primaires. Le nafs auto-accusateur, qui représente la lutte pour maîtriser l'ego, tandis que le nafs en paix symbolise l'accomplissement de soi, un être libéré des préoccupations matérielles et terrestres, ayant trouvé la paix véritable. Puisant dans leur propre expérience du deuil, de la séparation ou de la drogue, Nafs at Peace est la tentative de Jaubi de tracer un chemin musical vers le nafs ultime, chaque morceau représentant une étape différente de ce voyage spirituel. Jaubi reprend le flambeau des pionniers des années 60 et 70 comme Don Cherry ou le Mahavishnu Orchestra, en repoussant les frontières de la musique classique sud-asiatique vers des territoires nouveaux et vraiment passionnants à l'écoute de leur album. À découvrir donc, on fait ça tout de suite avec le morceau Insia du groupe Jaubi sur l'album Naf Sat Peace, sorti en 2021.

0: Vous êtes sur Octopus et vous écoutiez le groupe Web Web. Alors j'avais déjà chroniqué ce groupe à l'occasion de la même rubrique reprise dans l'émission numéro 26 pour une reprise de Moondog. Alors désolé pour la redite, mais j'ai pas résisté à l'envie de vous faire écouter cette reprise, vous l'aurez sûrement reconnu, de Nirvana et leur morceau Come As You Are, issu de leur album Nevermind qui date déjà de 1991. Ça ne nous rajeunit pas, j'avais 12 ans à l'époque. Alors le fameux titre est donc repris. Quoi ?
1: Menteur.
0: Non, c'est vrai, c'est la vérité. Non,
1: c'est vrai, je confirme.
0: Voilà. Le fameux titre est donc repris ici par Web Web, ce quartet munichois de spiritual jazz funk psychédélique. Et il est issu de leur dernier album, paru en avril dernier, et qui est exclusivement composé de réinterprétations de morceaux de Nirvana, donc, mais aussi de Klaus Doldinger, Grace Jones, Black Sabbath, Jimi Hendrix, les Tonkinettes, Joe Jackson, Eurythmics, Kruder and Dorfmeister et d'autres. Alors pour ce nouvel opus, les Allemands qui travaillent sans leader, de manière horizontale, ont fait circuler leurs instruments. Le batteur est passé au piano sur certains morceaux, le bassiste s'est mis aux percussions. Les repères se déplacent et comme le groupe l'explique dans une interview, ça les a aussi obligés à écouter ses compositions autrement. Chaque morceau devenait alors un terrain instable mais totalement vivant et cette manière de faire, assez curieusement, peut s'entendre, je trouve, à l'écoute de l'album. Alors les morceaux ne sont pas reproduits, sont comme absorbés. Les univers originaux s'éloignent, jazz, rock, pop, électronique, mais la matière tient. Et le résultat à l'écoute est vraiment intéressant, je trouve. Ils ne cherchent pas à moderniser des classiques, ils les propulsent en orbite, discrètement, jusqu'à les rendre presque méconnaissables, mais jamais étrangers. Une belle manière, je trouve, de rappeler qu'une chanson solide ne dépend pas de son époque, mais de ce qu'elle contient encore quand tout le reste disparaît. Pour finir, ce que j'adore aussi avec ce groupe, mais je vous l'ai déjà dit, c'est leur manière subtile d'habiter l'espace, plus que de remplir, et ce sur la majorité de leurs morceaux. Bref, encore une fois, un album de reprise à écouter, un album de Web Web comme tous les albums du groupe, avec leur album Cover Cover qui est sorti sur le label Compost Records, label allemand. Ce qui nous amène à la fin de cette 30e édition de...
1: Et de cette 3e saison.
0: Effectivement.
1: Pas mal.
0: De bon bac.
1: Et vous faites quoi cet été ?
0: Repos. Festival
2: Rabastock.
1: Alors Rabastock, évidemment, on peut peut-être annoncer effectivement quelques dates ou des endroits où on peut se retrouver. Alors le Rabastock, hein, on y sera tous les trois, hein, je pense. Alain,
2: clairement.
1: Pour rouler,
2: ouais.
1: Moi.
0: Ah, je ne suis pas sûr. Moi, je serai sans doute. Alors, je ne sais pas si c'est le même week-end à Jazz Aluz.
1: Ah,
0: festival de jazz.
1: Ok.
0: Hybride.
2: Oui. Enfin, pas que jazz du tout. Hein.
0: Jazz, XP.
1: Ouais, ouais, ouais.
2: Voilà, ouais.
1: Et c'est le même week-end que l'Abracadagras également, dans les Corbières, qui est vraiment l'un de mes festivals préférés, mais où je ne serai pas. Mais par contre, où il y aura Johnny Macam, avec notre Kevin Foufoulésien préféré.
2: Et donc, on n'a pas dit Rabastock, c'est le 18 juillet.
1: Bah, c'est le même week-end, en fait. 18 juillet que l'Abracadagras.
2: Aïe.
1: Ouais, ouais. Donc, bah, ça,
2: Et Jazz Aluz, c'est quand ?
0: Je crois que c'est le même week-end, mais
1: ouais,
0: alors j'ai pas les dates.
1: Il y a plein de choses. Hein.
2: C'est trop naze.
1: Ouais, effectivement. Voilà, le 14 juillet, moi je serai à Nîmes pour aller voir Nick Cave et les Bad Seeds.
2: Ah oui.
1: Pas mal. Et puis après, j'ai repéré d'autres trucs. Bah, y a Vaour, hein, évidemment, début août, là, qui est du fou de mémoire. Je crois que c'est du 4 au 10, un truc comme ça. Vous avez
0: il y a Baignade Baignade Sauvage, le deuxième ou troisième week-end du mois d'août.
1: Ça doit être le 27, 28, 29, 30 août.
0: Je crois que c'est le week-end,
1: week-end
0: juste avant,
1: du 20,
0: je crois.
1: 21, 22, 23.
0: Ouais. À vérifier. Okay.
1: Ouais.
0: À vérifier. À Ambialet, un festival.
1: Et puis,
0: au top.
1: Il y a un festival, La Chevauchée. Non, c'est quoi le titre ? Il y a un truc le 9 août, là, à Paris-Est. Un festival qui a bonne réputation dans le Tarn. Ça vous dit rien ?
0: Pas du tout.
1: Bon, je sais que Johnny Macam y passe aussi.
0: Bon, bah, beau programme alors.
2: Ok, je confirme Baignade Sauvage, c'est du jeudi 20 août au dimanche 23 août.
0: Voilà. Okay. Du côté d'Ambialet.
1: Ok, bon, en tout cas, ce serait sympa qu'on s'y retrouve tous. N'hésitez pas à nous envoyer des commentaires sur notre émission. Des fois, on a l'impression d'être tout seul derrière nos micros, et c'est super à la fois de nous encourager et à la fois de dire ce que vous aimez, ce que vous aimez pas, enfin, ou d'en discuter d'une manière ou d'une autre, ou en direct, ou via les réseaux sociaux. Voilà. Donc on espère, a priori, se retrouver à la rentrée. On vous embrasse et on vous souhaite de bonnes vacances.
0: Merci Alain, à la technique.
2: Ouais. Ciao.
1: Merci Alain.
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0: Oh.
1: C'est répugnant. Non, celle-là, à la rigueur, hein. Ça, c'est obscène, ça.
2: Ah, ça, non, tout de même.
0: Fais voir.
2: Non. À quoi bon?
0: Pourquoi pas?
2: Non.
0: Mais si, mais laisse-moi voir. Oh. Tu as raison. Ça, vraiment, c'est trop fort. Ça, c'est dégueulasse.

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2: La muette agonie de la carpe, qui stupéfaite se découvre dans la poche d'un clochard, canif en forme de poisson.

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0: au nom de tous les animateurs, techniciens, reporters, délégués, collaborateurs et supporters, je vous remercie de nous avoir tenu compagnie ces soirs ce soir. J'espère que le programme vous aura donné entière satisfaction. Et que nous aurons le plaisir de vous retrouver en bonne forme.
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